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Je vais demander d'être là, avec vous, Georges, avec vous, et la musique. Je me fais toute petite. Je vous écoute, Georges.

Georges, on dirait. Vraiment, je suis bouleversée. Une chanson d'amour pour moi, toute seule, Georges. Vous m'en faites encore un tout petit peu ?

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